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0: vous ici?
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0: mais dis-moi, Ignolt, elle est souvent avec ton oncle Péléas, n'est-ce pas?
1: Oui, toujours, petit père.

0: Oh, non, est-ce vrai?
1: Oui, oui, c'est vrai.
0: Oui. Mais à propos de quoi se querelle-t-il?
1: À propos de la porte.
0: Comment?

0: voyons, pourquoi pleures-tu maintenant? 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

0: ils s'embrassent quelquefois. Non.
1: Qu'ils s'embrassent, oui. Petit père. 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Si, petit père. 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

0: passe par ce soir. 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

0: Il est derrière l'arbre.
1: Qui?
0: Volo.
2: Volo. Poudre. Je ne vois rien.
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2: Oui, oui, je l'ai vu. Ne nous retournons pas brusquement.
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2: Ce n'est pas la mienne.
0: Il a vu que nous nous embrassions.
2: Il ne sait pas que nous l'avons vu. 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